Mesdames et messieurs, ladies and gentlemen, meine Damen und Herren, mademoiselle, Miss Frau Atlantique, s'il vous plaît.